Continue à te bien conduire, mon enfant. On t'a promis de te faire maréchal des logis. Peut-être alors pourrais-tu quitter le service, te faire donner une petite place et revenir près de moi. Je commence à me faire bien vieille. Tu reviendrais près de moi.

C'est dommage vraiment, car elle est gentille. Mais si gentil que vous soyez, vous n'en irez pas moins faire retour à la prison. Allez écrire l'ordre, c'est vous qui la conduirez.

0: Laisse-moi m'échapper.
1: Non.
0: Tu le feras parce que tu m'aimes.
1: Quoi ?
0: Oui, José, ne dis pas non. Cette fleur que tu as gardée. Tu sais, la fleur de la sorcière. Tu peux l'acheter maintenant. Le charme a opéré.

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0: Ah, te voilà.
1: Me voilà. Je suis resté en prison. Ils m'ont ôté mon grade. Mais ça m'est égal.
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1: Moi, je t'adore.

0: À quoi tu penses ?
1: Je me dis que là-bas, il a une vieille femme qui me croit encore un honnête homme.
0: Une vieille femme ?
1: Oui, ma mère.
0: Ta mère ? Eh bien, va la retrouver, ta mère. Décidément, tu n'es pas fait pour vivre avec nous. Chien et loup ne font pas bon ménage.
1: Carmen !
0: Tu me tuerais peut-être !
1: Tu es le diable, Carmen !
0: Oui,

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Cet homme qu'on acclame, cet homme est l'amour. Je mon âme, tu ne partiras pas, Carmen. C'est moi que tu suivras,